vous n'avez pas de pasteur. On dit que ça vient, que ça vient de l'homme. Non, c'est lui, là, sur la force de l'humanité. C'est pour nous qui vont rien faire ça. L'enseignement sexuel, par des caractères, est complètement déconnecté de l'existentiel et supérieur et de l'air. Tout ce que nous savons, précisément, c'est ce qu'il nous a fait, c'est juste là. Sur laquelle c'est créé.